0: avancent.
1: Sa Majesté la bêtise.
2: Le roi d'Angleterre.
0: Sa Majesté l'orgueil.
1: Le duc de Bourgogne.
2: Sa Majesté l'avarice.

0: J'ai perdu. Je veux dire que j'ai gagné.
1: J'ai gagné. Je veux dire que j'ai perdu.

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1: J'ai perdu et j'ai de l'argent plein les poches.
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1: Messieurs, je vous livre Jeanne d'Arc, la pucelle.
2: La sorcière.
0: Bien le bonjour, messieurs, et à l'avantage de vous revoir.

0: les cloches qui sonnent le glas.
1: Et qui invite les bonnes âmes à prier pour Jeanne d'Arc.
0: Hérétique, sorcière, cruelle, relapse.

0: Le bon pain de France et le bon vin de France. Désormais, faut plus qu'ils soient séparés.
1: Un de mise, mon ami. Vous dites une bonne chose.

0: ruste, s'agreste, c'est grossier. N'avez-vous point vergogne de vous réjouir ainsi comme des païens en cette sainte veille de Noël, pendant que le roi, notre Seigneur, se rend à Reims pour y être consacré de la main des anges?
1: Et c'est-y pas le moment de boire un petit coup, parce qu'Heurtebise a retrouvé Jean Raisin et que la moitié de la France sur son cœur a retrouvé l'autre moitié?
2: Surtout qu'il fait rimant frisquet, on peut le dire, à rester tout gelé comme ça, attendre un petit coup de vin, un petit air de danse, ça ne fait de mal à personne.
0: La forêt elle-même, pour se préparer au mystère de cette sainte nuit, s'est couvert la tête d'un voile blanc. Et vous autres, préparez vos cœurs au mystère qui va s'accomplir.
1: Oh, Perrault là-haut, est-ce que tu vois quelque chose?
3: C'est Perrault qu'on a envoyé là-haut pour voir.
4: Je vois une petite lumière.
0: Allons, mes enfants, venez tous autour de moi et répétons tous ensemble cette belle antienne de latin tout blanc que je vous ai apprise. La terre a étendu un grand tapis de neige sur les pieds du roi, notre sire. Et nous, de la loi...

0: aviez fait cela?
1: C'est Dieu qui a fait cela.
0: C'est Dieu avec Jeanne. Les voix ne m'avaient pas trompée. Catherine et Marguerite, elles ne

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C'est moi qui l'ai amené à travers toute la France. C'est moi qui l'ai amené à Reims. C'est moi qui ai sauvé la France. C'est moi qui ai réuni la France.

0: l'une après l'autre.
1: Les pages de nuit, de sang, d'outre-mer et de pourpre se sont effeuillées sous mes doigts. Et il ne reste plus sur le parchemin virginal

0: tu es belle, ô ma belle Normandie. Mais que dirais-tu, frère Dominique, si Marguerite et moi, nous pouvions t'expliquer notre Lorraine?
1: Parle, Jeanne, car je sais qu'il y a des choses qu'une petite fille peut m'expliquer. Moi qui ceins de fer et de cuir, et les yeux fermés, et marcher de bonne heure dans les sentiers de la pénitence.
0: Et que puis-je t'expliquer quand il y a encore au ciel une douzaine d'étoiles au moins qui en savent plus que moi?
1: Explique-moi ton épée. Est-ce vrai que tu as trouvé ton épée, cette terrible épée devant laquelle se sauvaient Anglaise et Bourguignon, dans une chapelle en ruine?
0: Non, ce n'est pas une chapelle en ruine. C'est à Don Rémy qu'on me l'a donnée. Ma bannière dans la main gauche, mon épée dans la main droite. Ah, qui m'aurait résisté? Jésus-Marie. Jésus-Marie.

0: Mais tu ne m'as pas expliqué l'épée.
1: Mais pour que tu comprennes l'épée, frère tendu, il faudrait que tu sois une petite fille, Lorraine.

As-tu compris, frère Dominique? À moi, il n'y a pas eu besoin de coupe-ken et tout mouillé pour me l'expliquer. C'est le tilleul devant la maison de mon père, comme un grand prédicateur en surplis blanc dans le clair de lune, qui m'a tout

0: explique et moi j'écoute.
1: Quand il fait bien froid en hiver et que le froid et la gelée resserrent tout,

une petite larme pour Jeanne, une petite prière pour Jeanne, une petite pensée pour Jeanne.

0: Signe donc, signe ce papier. Avoue que tu as menti.
1: Et comment signerai-je lorsque mes mains sont liées?
0: On va t'enlever tes chaînes.
1: Il y a d'autres chaînes plus fortes qui me retiennent.
0: Et quelles chaînes plus fortes?
1: Plus fortes que les chaînes de fer, les chaînes de l'amour,